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C'est 26 degrés. Li met yo soir la wapo Hiwanora. C'était 26 degrés. Et puis vent la pour Hiwanora a vanté façade soleil il va 21 lié par Nedita. La pluie qui a tombé en 24 Nedita bout à 8 hier soir la pour Hiwanora pièce la pluie et la pluie qui a tombé en mois avril la pour Hiwanora 24.8 mm. Et soleil qui a couché aujourd'hui à 20 minutes après 6 heures soir. Soleil qui a levé demain si devlé à 19 minutes. Pour 6 heures bon matin. Vent, on va sentir qu'il y a vent et façade soleil levant à 16 lieues par nerf du temps. 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Ça, c'est 18 minutes après 10 heures. 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